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12h passées de 8 minutes à l'île de La Réunion. Nous voici, nous voilà. On vous retrouve depuis la cabine son du plat à la dalle, Zone Pépinière de Pierrefonds pour ce dimanche. D'Ontologie, dimanche 30 août 2026. L'après-midi, Ramon Roger. Qui t'accompagne pour ce dimanche après-midi. Qui sera des notes tout à l'heure, aux côtés de Cédric Analyse. Bienvenue avec nous. Bienvenue sur ta radio préférée. Qui nous assure la retransmission. Merci de la confiance. RJL, Fréquence Sud, LFM, Sun FM Mayotte et la radio RSL. On est aussi présent sur les radios web. AK1, Go Music 974. Allez, Lille Intense, installez-vous. Où que vous soyez, sur tous les départements et même dans le monde entier. Bon dimanche. Et les bonnes sonorités de l'île sœur qui démarre dans les bonnes conditions ce direct. DJ Nico 974 et Mr. Matt Mike MC pour te servir pour ce dimanche après-midi. J'aurai aussi le plaisir de vous retrouver du côté du canal SMS 0692 50 53 58 pour le dépôt de vos messages.

pas mal de personnes qui sont présentes. On vous fait le bonjour. Pas mal de personnes qui sont présentes au niveau des aires de pique-nique sur l'île de la Réunion. Et nous a choisi pour ce dimanche après-midi pour assurer l'ambiance. Merci de la confiance. On est là. On va faire tout notre possible pour le respecter. Côté. Que vous soyez dans l'Est, dans l'Ouest, dans le Nord, dans le Sud et même au centre. On est là. Du coup, cette ambiance que t'aimes tant, comme c'est

Et comme chaque édition, nous avons une pensée aussi à toutes les personnes qui assurent le taf. Fidèle au poste. Bon courage. Et bonne écoute.

Et bien sûr, pour ce dimanche 30 août, j'en profite pour souhaiter un happy birthday à DJ Kenz. Pensez un an de plus. Et bon dimanche. Salut toute la famille Chaman. Et toute la famille Simanguila. Bon dimanche avec nous. Et joyeux anniversaire DJ Kenz. T'as aussi l'honneur de célébrer le regaton de l'anniversaire de Tidro aussi. Hein. Depuis son anniversaire, il fête. Jusqu'à aujourd'hui, continue même. Salut Tidro! Excellent dimanche à la team Point l'Euro. Et la team Nicolin. Bel après-midi. Tous ces fidèles sont bien branchés. Comme chaque dimanche, chaque édition. Et pour aujourd'hui, l'après-midi, Gramoun Roger. Tofé Baba.

avec pas mal de ondes positives. L'univers musical qui sera totalement adapté à toutes les générations. Bonne écoute.

Petite information que pour ce dimanche, l'ouverture des portes magiques est attendue pour 14h. Avec des tarifs exceptionnels pour toutes les femmes de 14h à 14h30.

Et j'aurai l'immense plaisir de vous retrouver aussi du canal SMS dans les prochaines minutes. On vous rappelle le numéro pour vos messages. 0692 50 53 58. Excellent dimanche à Lille Intense. Et au monde entier qui nous tend l'oreille.

Détour côté message. 50, 53, 58. Le bonjour, comment il est, Emeric? Du côté de Temps Rouge. Un big up à Stéphane. Big up notamment à Mathieu. À toute la famille Zopir. Et un gros big up à toute la team pour l'ambiance. Temps Rouge connecté avec nous. Bonne écoute, merci d'être là. Très bel après-midi. On est là, on se tient la main. Dans les bonnes conditions.

Un an de plus aujourd'hui. Big up à Max, Loana, Baby, du 36. Bonne écoute à Daniel de Châteauroux. Elle aussi, elle est là. Happy birthday à ta fille. Ça se fête pour aujourd'hui. Et merci de nous avoir choisis.

La flamme, c'est gars. Welcome à toute l'équipe. Excellent dimanche. À ma petite maman Monique, à mon frère Emmanuel, ma belle sœur Nutella, mes neveux DJ Mago, Raphaël, Camille, à ma sœur Babel, mon beau frère Juju, à mon frère Flo, à mon mari Ludo, mon fils Adrien, ma fille Nénès, à toute la famille Châteauroux,

de Silaos. Excellent dimanche. Bon pique-nique à Théo de la team Cousinade. Bon, c'est avec nous. La ville des trois lettres. Qui sera des notes tout à l'heure dès 14h.

Miquelin, Carrefour. En ce jour, je souhaite à Anaël Beldan de l'Assiotoire un gaillard anniversaire, un an de plus. Big up à tout le monde entier. Vive Ramon Roger tout à l'heure. Anaël, un an de plus. On le fête avec toi pour ce dimanche. La retransmission intégrale sur ta radio en ce dimanche. RSL, LFM, Fréquence Sud, RJL, Sun FM Mayotte, Go Music 974 et AK One. Nos fidèles perturbateurs, comme chaque édition. Prise d'otage de la bande FM et du web. Excellent dimanche à toute la famille Reboule. De la part de Dolène, un Vin des Cabris. Merci beaucoup, très bonne journée. Bonne écoute avec nous. Très bel après-midi.

Welcome à toute l'équipe. Gros big up à Zot, à toute la team Bouge tout et la petite cuisine gourmande. Bonne écoute, merci d'être là. Merci d'être fidèle. Allons mec de fête par ce dimanche après-midi. Comme ça ma bouche. Toffé baba. Canal SMS disponible 0692 50 53 58. Et laisse à moi de dire que goûter à cette ambiance comme chaque dimanche, c'est l'adopter et tout cela est certifié.

Excellent dimanche et bonne écoute à tous nos confrères DJ animateurs. Lui aussi ne tend l'oreille du côté de l'Ouest. Salut Selecta Kélian, merci d'être là. Le bonjour à toute la petite famille et notamment à ta dulcinée. Bel après-midi avec l'ambiance.

Le bonjour et bonne écoute à la ville de Trois-Bassins. Comment il est? Salut Saint-Paul. Bonne dégustation musicale. Le port, comment ça va? Notamment la possession. L'Ouest qui sera

Ensemble, nous valer, sillonner toutes ses sélections préférées, faire adorer le 974 pour la suite DJ, c'est nouveau départ. Bonne vibration. La mission du jour, c'est de faire danser toutes les 24 communes. C'est de faire danser la Réunion et le monde entier. Grâce à la

Et ne vous inquiétez pas, nous avons le remède. Hein. Mettons de côté tous les soucis, le temps d'une après-midi. Vive la villa!

ne connaît que le dimanche. Il mange toujours en retard. Tradition créole. Et si vous êtes d'ores et déjà à table, très bon appétit. Merci de nous avoir choisi cette ambiance, cette édition, cette spéciale, adaptée sur mesure à tes oreilles, prête à te faire vibrer, à te faire frissonner, à te faire chanter, à te faire danser. Adapter le mouvement,

Le bonjour et bon dimanche au cirque de Mafate, salut Salazi. Bon écoute Silaos, merci d'être là en ce dimanche après-midi. Chaque début direct, hein, je dis le bonjour aux 24 communes. Bonne écoute à toi.

Excellent dimanche à Aaron, salut Naika, Mia, Mathilda, Linda, Afine, Saint-Louis, Palissade connecté, Saint-Louis, Maître Dauphé tout à l'heure. Bonne écoute avec nous, bon dimanche. L'Africa Typique Collection, destination la Grande Île, avec Monsieur Sanfant Thomas. On trouve cette ambiance comme cette édition, chaque sélection sur ta radio, qui te fait vibrer. Et partage totalement cette ambiance autour de toi.

Un spécial big up et gros bisous à toute la team Cousinade. Réunie aujourd'hui, un très bon anniversaire également à ma sœur, la vieille branche alias Mimi Mati de la cuisine centrale. Au regret de ne pas être avec vous, la team sucrée de Saint-Denis vous embrasse tous. Le Tampon, Saint-Louis, Sillaos, Florimont, Saint-Paul, sans oublier la Corse, comme d'hab. Big up à nous, merci pour l'ambiance. De ouf, comme chaque dimanche, la team Cousinade est connectée. Excellent dimanche à tous. Merci la team Cousinade. Bon dimanche et très bon pique-nique.

L'ambiance est super. C'est mon anniversaire aujourd'hui, direction Zap Pépinière de Pierrefonds. C'est là que c'est bon. Le bonjour à toute la famille Philogène. Bonne écoute. Pas de soucis, Willy. On va célébrer tout cela pour ce dimanche après-midi.

Allez, vas-y, vas-y, vas-y comme ça. Voilà un petit peu d'infos. La Réunion, à vous. Pour nous, tout se passe très bien. On se prépare.

Le bonjour et bon week-end en musique, avec sans modération, connecté avec la radio Fréquence Sud Réunion. Maria, Nolan, Océane, Matisse, Bernie, Anto, Lily, Michela, Chano Musique, bon mix, et les speakers et toute l'équipe. Merci beaucoup, merci d'être là. Salut Chano, salut la team Fréquence Sud, et salut le grand tonton Bernie. Bon dimanche. On te remercie, toute l'équipe aussi, pour la retransmission. Chaque dimanche, vous nous faites confiance. Merci de la fidélité. Salut la voix de tonton Bernie.

Connecté avec nous du côté de Saint-Leu. Merci d'être là. On a aussi Gisèle connectée du côté de Saint-Louis. Bonne écoute. Son des notes tout à l'heure. Tout le monde sera avec nous. Toute la Réunion. On aura les habitués. Et nous aurons aussi les nouveaux qui découvrent cette ambiance, qui ont peut-être d'ores et déjà entendu et qui aimeraient goûter. Pas de souci, on est là. Allons amuser à cette édition spéciale. Ce dimanche d'anthologie. Avec tout à l'heure showcase, Gramoun Roger, Cédric Analyse. On célébrera les anniversaires.

On doit aller comme ça, attention. Dans les bonnes conditions. Que vous soyez à la maison, au niveau des terrasses, sur les aires de pique-nique. Toute la réunion, préparez-vous. Sauf pour toutes les personnes qui sont sur les routes du département. Gardez les mains sous le volant. Tout le monde. Allez. Montez les mains, montez les mains, montez les mains, montez les mains, montez les mains. Comme ça, bougez. Ça va donner comme ça, forcé dimanche après-midi. Ça fait. Tu veux les pip pip. Tu veux les prier.

un dimanche après-midi qui promet totalement. On va te servir l'entrée, le milieu et le plat de sortie. Tenez bon, on y va, comme ça, tenez bon, allez. On aura aussi des passages de zone de turbulence, hein. Ça fait partie du vol. Bon dimanche à Réunion. 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

Excellent dimanche à toute la famille Beig. Salut Gary. Merci de nous prêter l'oreille pour ce dimanche après-midi. Bat un côté, donne deux côtés aussi. Hein. Sois attentif. DJ Nico 974 pour te servir. Et au Mike MC, c'est Mister Matt.

Gabo, Caporal Chef, Adia, week-end anniversaire, Anaël, défoule le 974, le monde entier, big up à Rudy, Klein, Anaël, un nom

aussi on cherche l'île de la Réunion, tous les départements, tous les villes, tous les quartiers. Brad Palekoch pour aujourd'hui dès 14h.

On fera danser la nouvelle génération. Et notamment nos aînés. La musique sera totalement élargie pour satisfaire

Excellent dimanche et bonne écoute à toute la famille Aaron. Salut la team Batman Animation. Ivan que tu retrouveras tout à l'heure dès 18h aux côtés de Dédé Prod.

ce dimanche après-midi, on en profite aussi pour souhaiter bon regaton à Aiden. Welcome à tout l'équipage qui nous arrive sur l'une des fréquences de vos radios partenaires, de vos radios respectives, de vos radios de confiance. Ce sont nos complices comme chaque dimanche en direct sur RSL Radio, RJL, Fréquence Sud, San FM Mayotte, LFM, AK1 et Go Music 974.

toutes les personnes qui sont connectées avec nous et dégustent cette ambiance. On est bel et bien présent sur la bande FM, sur les radios web, mais aussi présent du côté des réseaux sociaux. Retrouvez le live à Facebook, Salle Planada. Likez, commentez, partagez. Salut tous les followers. Merci d'être avec nous. On retrouvera aussi vos dédicaces du côté des commentaires. Et on compte sur toi pour partager au maximum à tous tes amis, à toute ta famille, au monde entier. Toujours disponible le canal SMS

souhaite un très bon dimanche à toute la famille Châteauroux, Noël, Waro, Gonou, Ragama, Tristan. Et un gros big up à toute la team Cousinade. Signature de Mimi Mati de la cuisine centrale de Saint-Paul. Bon dimanche à toute l'équipe.

On poursuit avec vos messages. Très bonne question. Bonjour, est-ce que Gramon Roger sera accompagné de Marinette et de Nathalie et de Gros Coq? Il faudra le voir tout à l'heure. En tout cas, aujourd'hui, c'est l'après-midi. Gramon Roger en compagnie de Cédric Analyse et de toute la Réunion. Ça fait ça. Roulement. Bonne écoute à Orlan, Laurine, Full Fire,

Bah écoute Kevin, et toute la famille Marca, ça va très bien. On est dans les bonnes conditions pour vous servir, de vous faire partager cette ambiance. Merci de nous tendre l'oreille. C'est la patate pour aujourd'hui. On passe un spécial big up à Franck, le spécialiste, l'homme de l'ombre. Excellent dimanche, salut Saint-Leu.

Cassia. Merci d'être là. Welcome à toute la famille Faucon. Salut l'aigle royal. Salut l'oiseau. Bon dimanche. Comme d'habitude, on fait péter les affaires. Toute dernière la sélection. Pour la suite, DJ, attention, c'est nouveau départ. On y va. Qu'est-ce qu'on s'attend? On y va.

Petite sœur Baboun, Manenès, Jean Mouyoud, de Sidaos, à toute la team Cousinade. Salut Emmanuel du Tampon. Salut la team Cousinade.

La Réunion, on va chanter, on y va. Ça donne. Trésor passé de 7 minutes à l'île de La Réunion. Merci d'être là, merci d'être fidèle à votre ambiance dominicale. On est à vos côtés pour cette édition. Dimanche 30 août 2026. L'après-midi, Ramon Roger. On va faire bouger le petit bassin. On va s'appliquer. Elles seront totalement là dès 14h.

On va faire vibrer l'île intense. Maître Dofé sur les radios web et de la bande FM. Ça donne.

dit gros je t'aime à ma chérie Sabrina. Elle part du 460 Saint-Paul. Ils sont les notes aussi tout à l'heure. L'Ouest prend le déplacement. On aura aussi l'Est.

Bonne écoute à Vince Fritterol. Welcome Malbar à la casquette. Bonne écoute à Vince Fritterol.

aux côtés de Cédric Analyse. On compte sur tous les quartiers, toutes les villes,

Le bonjour à toute la famille Morel. Salut le technicien, salut Olivier. Big up à DJ Letty. Et tout à l'heure, dès 18h, on retrouvera Dédé Prod. Réveille l'après-midi à l'équipage.

bien branché du côté de Saint-Leu. En mode pique-nique pour aujourd'hui. Excellent dimanche. Merci d'être là. L'après-midi, Cramon de Roger.

respectons totalement notre mission du jour. C'est de faire vibrer l'île intense avec ses tubes à succès. 100% caliente. Maximum de chaleur musicale à vos côtés. L'apparition de Shakira dans cette émission.

Excellent dimanche aux inconnus. Le bonjour à deux d'équipe. Spécial dédicace pour le départ de notre petite cousine Leïna, de Grandbois, toute la famille Bocage.

à préparer ce grand départ pour un avenir meilleur. On le souhaite notamment. Excellent dimanche à vous. Profite au maximum de ces moments en famille. Welcome à toute l'équipe, m'y souhaite un super dimanche à ma chérie Pamela du Chaudron. Balance un bon petit...

Salut le petit prince, Meldrick, salut Melvic, bon dimanche. Et bonne écoute. Bien présent du côté des réseaux sociaux, le live Facebook. Super Bapper Midi avec nous. En ouaille comme ça, Ticoque, on y va. Joie.

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lâche pas la sortie, c'est sûr. On n'oublie pas, Badjo, Saint-Paul, Full Fire, Chinois, 3ème étage, 417. On est là, allez, ouais!

Mauvais Joe. Le bonjour à Clara du Tampon, spéciale dédicace pour toute ma famille du Tampon et de Saint-Pierre, Bas-Saint-Plat. Où que vous soyez, on est là, à vos côtés.

31. Cugno, petit message à mes enfants, Maven et Iris. Papa y est ma zote fort. Gros bisous à ma chérie d'amour, Manon. Bilba, je t'aime fort, fort, fort. Et je souhaite une très bonne rentrée scolaire à mes enfants, Maven et Iris. Ben ouais, c'est la rentrée aussi, hein. De votre côté, les vacances étaient un peu plus longues, mais bon courage. Allez, bouge au bassin, attention, on y va. Bonne écoute à Jessica de Prima. En noir. Gros bisous à mon cousin chéri, à Loïc. Coucou à toute la famille Cassine de Lyon. C'est un plaisir d'écouter à Zone le dimanche.

Tous vos séquences seront de sortie pour ce dimanche après-midi. Attention à la réunion, fermons cette parenthèse. Pour en ouvrir une nouvelle, nouveau départ DJ, on y va. Au message aussi qui nous parvient du côté du 0692 50 53 58. Gros big up à mon gros sous-son. Salut Cole, salut Mathéo. Au saucisson bien connecté. Mathéo Dijoux de Silos, bonne ambiance et bon dimanche. Big up à toute l'équipe.

dimanche 30 août 2026. 14 heures passées de 5 minutes aller de La Réunion. En direct depuis la cabine son du Plalada. La retransmission intégrale sur la radio. Fréquence Sud, LFM, Sun FM Mayotte, RJL et RSL Radio. Et les radios web Go Music 974 et AK One. Vous pouvez aussi profiter du visuel du côté la page bleue Style Plalada. Salut les followers qui nous suivent depuis un petit moment. Merci de nous tendre l'oreille, de nous regarder, de déposer aussi vos messages.

Il est temps totalement d'en profiter de cette belle après-midi où le soleil nous éclaire et vos sélections seront là pour vous divertir. Toutes les générations, c'est la mission du jour. Allons mettre l'ambiance. Allons mettre Dauphé dans la zone pépinière de Pierrefonds. De la belle façon. En Ouai. On vous rappelle que tout à l'heure, à l'après-midi, Cramoun Roger, il sera avec nous. En direct sur ta radio.

En ont allé comme ça. Allez pour ce très beau dimanche ensoleillé. Il est temps de profiter au maximum. Allons cadencer la réunion. Excellent dimanche, la colle.

Banana Sweet. Sanon. À la version du magicien. DJ Go 974.

En ont allé comme ça. Excellent dimanche et bel après-midi. En compagnie de cette ambiance qui se met à votre côté.

Le temps d'un instant, on apprécie les succès de la belle compagnie créole. On nous allait comme ça à la Réunion, cadencé. Allez, bougez-moi tout ça.

Bavol, l'Allier, l'Abbé, Métanir. Bon dimanche les confrères. Salut Teddy, salut Johnny. Bon dimanche à Zat aussi. Merci d'être là. Salut l'Ouest.

Et bonne dégustation. Salut Cédric BBM. Comme Eddie Bois. Maître Dauphé, Cédric. On doit aller. Allez, Kamel.

pour l'anniversaire de Lia. Et un big up à toute la famille Marapa, Arzak. Big up les Marseillais, big up à Zod. Merci Enzo, bon dimanche. Et happy birthday à Lia. Bon dimanche à l'actionnaire majoritaire de l'Olympique de Marseille. Salut Toffer.

toujours présent sur les réseaux sociaux, page bleue. Ça s'appelle Alada. Pour cette belle après-midi, l'après-midi, Ramon de Roger, qu'on retrouvera tout à l'heure, au cours de la soirée.

Excellent dimanche à toute la famille Kadi. Salut Mika. Votre pique-nique, grand bois en direct. Dalada dans les oreilles, fait péter l'ambiance. Allez l'OM pour ce soir. Salut Mika, bon dimanche.

En Noël, comme ça. On est totalement opérationnel à te faire voyager musicalement parlant. Et attention la réunion pour la suite, DJ Nico, c'est nouveau départ, on y va. On vous invite à cadencer de tous les côtés.

Continuons la diffusion en direct sur ta radio. Go Music 974. Salut la team, la Crête Family. Big up à DJ Go 974. On est en direct aussi sur Akawan. Merci Laurent. RSL Radio à toute la famille Rivière. Sur LFM. Salut Fred.

sur la radio RJL. Merci monsieur Mustapha Bati. CNFM Mayotte, l'île au parfum qui nous fait confiance pour l'ambiance. Chaque dimanche après-midi. Toute la famille Fermal, bon dimanche.

Le canal SMS pour vos messages, 0692 50 53 58. On espère que tout se passe très bien de votre côté, où que vous soyez. Sur les routes du département, la carte de la prudence est de mise. À la maison, sur les aires de pique-nique, ou même au boulot, on est là à vos côtés. En tous ces temps, très bel après-midi. Super qualité pour ce dimanche après-midi. Attention, la réunion, on y va ensemble. Cadencez, bougez, comme ça même, ôtez. La réunion, tapez, tapez, tapez, tape la main, tape la main, tapez. Tape la main, bougez. Tape la main, comme ça même, t'en fais maman. Le plein là-dedans du bruit.

et on est là, on se tient la main jusqu'au carillon de 22h pour le direct radio. Mais l'ambiance, elle, faire tard dans la nuit. Car tout à l'heure, tu retrouveras aussi l'ambiance au niveau de la terrasse.

Salut Abdou, bon dimanche. Un petit coucou à mes enfants, Naël, Noah et Théo. Bonne écoute à toi. Bon dimanche aussi à toute la famille La Molly en direct avec vous. Malbarès Doline, bonne écoute.

0: l'occasion de passer un spécial big up pour mon petit neveu Lewis, le mécanicien, pour ses 3 ans aujourd'hui, de la part de Selecta Kéliane. Bon dimanche. Un an de plus, ça se fête. Super moment avec vous. Bonne dégustation, bon voyage musical avec nous. Nos feux. Place au bon mamzel.
1: N'a pas choisi 36 façons.
0: On va compter sur vous, la réunion, attention. Hein. Tu connais les paroles, attention, on y va. Vous savez.

en ébullition. On va faire fuir la mamie dans l'ambiance. Attention, la réunion, on y va tout le monde. Montez les mains, tout le monde, les mains, tout le monde, les mains, tout le monde. Tapez la main à la réunion, on y va. Tapez la main, comme ça même, bougez. Attention, la réunion, on fera un maximum de bruit. La réunion, le plein, la dame, bip.

Excellent dimanche. Salut Gianni. Salut Monsieur ZV. On nous allait comme ça. Très bel après-midi à toi et tout.

0: 19 cette date. Et par
1: ce voyage qui se poursuit.
0: Ajustez votre ceinture et de retirer vos chaussures.
1: L'une de nos Sega tirne 7-4. Qui s'invite à l'ambiance. Qui nous ressent aussi les succès du grand Carino. À toi, Médéris.

Laisse-moi préciser la note que pour cet après-midi, on met la timidité de côté. Pas question de faire la sieste aussi pour ce dimanche. Dans l'ambiance, zone pépinière de Pierrefonds. N'est-ce pas, Romain ?

0: Laissez-moi vous dire que par cet après-midi, on a pas mal qui apprécient la vie, qui profitent de la vie si vous êtes là. La réunion ensemble. On y va tous les travailleurs, travailleuses de la semaine. Allez!
1: Levez-vous danser, Michel Madame, levez-vous danser.
0: Chantez!
1: Levez-vous danser, Michel Madame, levez-vous danser.
0: Il y en a aussi qui profitent.

Pas mal de fidèles nous tendent l'oreille et nous visionnent aussi du côté des réseaux sociaux. Salut les temps, salut Marie Nelsa, bon dimanche. Salut à toute la famille Payet, salut Jason. Bonne écoute à Giovanni Mister, qui en profite pour faire un coucou à toute la famille. Vague et Dassalom.

Toujours bien connecté sur ta radio. On est en place sur RJL, LFM, Fréquence Sud, Sun FM Mayotte, RSL Radio, AK1.

totalement en place du côté de Saint-Leu. Bonne écoute à Kevin, Bernard, Michael, Ludovic, Juan. Et big up aussi aux ma tante, hein, la team 450, Kelly, Katie, Florence, Ludivine et Kevin. Bonne écoute à notre Balthazar de Saint-Louis. Salut à DJ Carlos.

En spécial dédicace à mon frérot Dimitri Carpana du côté de Silaos. À l'écoute. Merci beaucoup. Bonne écoute où que vous soyez. On est là à vos côtés comme chaque dimanche. C'est ton rendez-vous dominical ou le temps d'une après-midi jusqu'à tard dans la soirée. On sillonne toutes ces sélections qui te fait vibrer. Et aujourd'hui, dimanche 30 août, c'est l'édition avec l'après-midi Ramon Roger, qui sera là tout à l'heure aux côtés de Cédric Analyse. Rate pas ça la réunion. Oui, c'est ça. À ce qui paraît, il aime ça. Encore tout à l'heure.

côté. Grâce à l'évolution de la technologie, le net, les applications. Applique-toi, Falandon. On y va. On doit aller comme ça. L'arrivée de la sélection salsa, à vous de jouer.

Un petit coucou du côté de Bois Rouge, dédicace spéciale pour Lewis James, qui fait ses 3 ans aujourd'hui. À Flora, Chloé, Loris, Tiblan, Loris, Kéliane, Noam,

Le son, les DOS. Ok. Merci d'être fidèle, connecté aussi. Merci de faire partie de l'équipage. Un spécial big up à Johanna de Saint-Pierre. Son ami. Johan. Big up à toute l'équipe. Un gros je t'aime à ma chérie Emeline. Bon dimanche à vous les amoureux.

Dédicace à toute l'équipe du SMUR de Saint-Pierre qui bosse ce soir. En particulier à mon chéri Fabrice, qui se repose pour être opérationnel ce soir. Une belle équipe formidable pour intervenir toute la nuit.

de la force, de l'énergie et du courage aussi. Hein. Un bel après-midi avec ces bonnes conditions. Tous ces voyants qui s'appellent.

l'Audimax sur la bande FM de nos radios partenaires grâce à RSL Radio, Fréquence Sud, RJL, LFM, SNFM Mayotte, AK1, Go Music 974 pour te servir en ce dimanche après-midi.

Attention tout le monde, on va s'appliquer hein, un peu plus. Le mouvement du poignet et notamment la danse du ventre. N'est-ce pas, messieurs? Allez!

Il nous tend l'oreille pour ce dimanche, toujours fidèle au poste. La team Lorenzo Animation, la famille Kerol. Bonne dégustation musicale, bon voyage.

roulement comme ça, on y va à La Réunion. L'occasion de vous informer, ce sera le tout dernier, la sélection. Voilà la suite, DJ, ce nouveau départ, on y va. Montez les mains, La Réunion, on y va. Montez les mains, montez les mains. Suis celle qui profite au maximum de cette ambiance en ce dimanche après-midi. Les anniversaires avec nous, Ginelle, c'est bon? Allez, La Réunion, on y va. Les travailleurs, travailleurs de la semaine. Montez les mains, montez les mains, montez les mains. Les fêtards de ce dimanche après-midi. C'est celle qui adore l'ambiance du Plalada. Faites-moi un maximum de bruit. Allez.

Attention les garçons, les filles, on va compter sur vous. Tout le monde, allez, montez les mains. Montez les mains. Le planada. Tout le monde, comme ça. Qui sait apprécier la vie avec nous pour ce dimanche après-midi. Sautez tout le monde, allez. Est-ce que ça va? Plus fort que ça, la réunion du bruit.

On te fait totalement dans les bonnes conditions pour ce dimanche après-midi. On peut le dire, on met les petits plats dans les grands pour satisfaire le 974. Tout le monde, allez! Essayons de toucher le plafond.

À l'approche des 16h, allez de la Réunion. Profitez au maximum. Croyez-moi, cette ambiance qui bat son plein dans les bonnes conditions. Où toutes les générations profitent de ce moment précieux. Terminé ce mois d'août en beauté. Grâce à cet après-midi, l'après-midi Gramoun Roger. Fallait le faire. Une ambiance avec humour. 9-7-4 connecté, on y va. Comme ça. Balancé de droite à gauche, on y va tout le monde. Les mains. Droite, gauche, droite.

Et bon dimanche et bonne écoute, la sœur qui me tend l'oreille du côté de Fougères. Salut à JB, très bel après-midi. Et bon voyage musical avec nous. On est en direct depuis la cabine son du Plalada, Zone pépinière de Pierrefonds. 16h à l'île de la Réunion. Et du côté de chez vous, à Rennes, Fougères, il est 14h. Si vous êtes à table, très bon appétit. On est dimanche. On va aller pour manger. On doit aller comme ça.

un coucou à toute la famille Noukadou. Un joyeux anniversaire à Monsieur Cagnon. Big up à toute l'équipe du Plalada. Happy birthday à Monsieur Cagnon pour un an de plus aujourd'hui. Hein. La famille Noukadou, bon dimanche. La team Tropical, son animation. Salut Loïc, salut Johan, salut Idriss. Et notamment à Jessica, Florence et Sidonie. Hey, let's go! Avec l'homme qu'on appelle

Tu veux les fruits, le planada. Génial à s'ambiancer, à faire vibrer toutes les générations.

0: Bel après-midi à tous les papas avec nous dans l'ambiance.
1: Les papas cool, daddy cool. On nous voit comme ça.

La réunion ensemble, on y va. Montez les mains, montez les mains, montez les mains. Tous les mains en hauteur, on y va. Attention, balancez les droites à gauche parfaitement. Voilà. Écoute la chanson et suis le tempo. On va suivre le tempo en tapant dans les mains, tout le monde. Allez, on suit le rythme. Tap, tap, tap, tap, tap, tap, tap, tap. Excellent. En ouai, Romain.

Tout en beauté, on y va à la Réunion. On va totalement faire les essuie-glaces, tout le monde ensemble, hein. Balancer de droite à gauche, voilà. Les garçons et les filles, attention, on y va.

sont dans la place avec nous pour cette après-midi. Est-ce que les femmes peuvent faire un maximum de bruit, s'il vous plaît? Excellent. Dans quelques instants, ça sera au tour des messieurs. On espère que vous allez faire mieux, hein.

Usa. Tout au long de cet après-midi.

Le direct à la radio est super génial. Comme chaque dimanche, merci à toute l'équipe. En spécial dédicace à Alia du Tampon qui se déchaîne dans le salon de maman. Bon dimanche. Merci d'être là. Très bonne question à poser, attention pour ce dimanche après-midi. Adaway. Attention la réunion.

grands tubes des années passées. Tes meilleurs souvenirs. Le temps d'un instant, on y va.

Et aussi Fidèle au poste, avec cette ambiance comme chaque dimanche après-midi. Un petit coucou à toute la famille Bédache de la rivière Saint-Louis. Merci de nous tendre l'oreille. Bonne dégustation musicale avec nous. La meilleure des façons de clôturer le week-end. Paille le Planada.

Pas mal de villes, pas mal de quartiers qui nous tend l'oreille pour ce dimanche grâce à la retransmission de nos partenaires RJL, LFM, Fréquence Sud, CNFM Mayotte, Go Music 94, Akawan et la radio RSL. Prêt à te servir pour ce dimanche après-midi car nous sommes dans l'édition spéciale l'après-midi Ramon Roger qui sera là avec nous tout à l'heure. Une ambiance avec humour. Rien de mieux. Souris à la vie et ambiance avec. On aura aller comme ça. En parlant de cette belle après-midi, on aura aussi l'immense plaisir d'être aux côtés de Cédric Analyse, qui fait partie des invités pour ce dimanche après-midi. Le passage est prévu au cours de la soirée, car cette belle édition t'accompagne jusqu'à tard dans la nuit. Deuxième ambiance à retrouver tout à l'heure.

L'occasion de faire un spécial dédicace. Pour le frérot qui nous tend l'oreille aussi pour ce dimanche après-midi. Salut Enzo, toute la famille Arzac. Célébrons comme il se doit l'anniversaire de Lia. Un big up à toute la famille Marapa Arzac. Et big up à tous les Marseillais. Bon dimanche, merci d'être là. Salut toute la famille. Un an de plus, on le fête avec vous. J'en profite, c'était un bon dimanche. Salut à DJ Baba, l'homme que l'on nomme Pascal. DJ Baba, l'assistant officiel de l'actionnaire majoritaire de l'Olympique de Marseille. Salut Toffer. Excellent dimanche. Salut Tifredé.

Un excellent dimanche aussi, nous tend l'oreille pour cette belle édition. Salut la team Run Sport. Salut Théo Grondin. Salut Sébastien. Bonne route en musique. Et l'équipage à la Citroën C3.

Et dans le sud, nous avons su un sacré duo. Hein. Un duo entre Petite Île et Saint-Louis. Ça, c'est l'équipage officiel du garage OFPS. Salut Olivier, salut Fabrice. Renault Clio représente bébé. Au niveau de l'assistance, Joanny va éclaircir.

dédicace à Karine, alias Madame Lacaille, du 3 mars, Léo, et aussi dédicace aux pompiers de la caserne du Tampon. Un bisou.

l'équipe de nous faire vivre un dimanche, un régal. Dédicace à toute la famille Bocage, à Paton, Vélo, en écoutant la radio depuis midi, en mode grillade. Événement pour le départ de Leïna. Bon retour à elle. Bonne continuation pour la suite. Gros big up à toute l'équipe du Plalada. Bisous la Réunion. Merci d'être fidèle.

Très bon après-midi aussi à nos enfants, à les enfants, Neliana, Sanjiven et toute la petite famille Pepe Teridge. En nous allez. Big up à toute la famille, Bernard, Lécas, toute la famille, Bardeur, dans le Rhône-Alpes, de la part de Johan. On a aussi pas mal de personnes bien branchées sur les routes du département. Que vous soyez dans le sud, dans l'est, dans le nord, dans l'ouest et même au centre. Faisons honte ensemble. Ah. Faisons route dans les bonnes conditions. Bonjour à toute l'équipe. Big up à toute l'équipe du Plalada, à mes enfants de Châteauneuf, Auxerre, à toute l'équipe. DMC Grillade, Thérèse Boyer. Bisous. Merci à toi. Bonjour, je souhaiterais faire passer un message à une personne. Du côté de la prison d'Omageau, troisième étage, pour lui dire qu'on l'aime très fort de la part de Philippe.

Je passe bonjour à toute la famille Cagnon. Salut Eden. Salut Mister Ratintin. Salut Mathieu et Catherine. Allez, dernière ligne droite avant les vacances.

Bon, c'est courage à toute la famille, à Katiapa, à Cédric et toute cette petite famille. On s'est avec nous. Bonjour à toute la famille Antin aussi à vos côtés. Bon début de soirée avec nous.

Bon début de soirée à toute la team. Mon petit repas du côté de l'étang salé. Passe bonsoir au plus beau Malbar de l'étang salé. Salut Frédéric. Et

0: N'oubliez pas que tout à l'heure, aux alentours des 18h, ça sera l'équipage de nuit, le duo entre Dédé Prod et Ivan, qui vous assurera une très belle ambiance et accueillera aussi Gramoun Roger et Cédric Analyse.
1: Marine est comme moi.
0: A tout à l'heure, Dédé Prod. Salut toute la famille Thomas, toute la famille Agathe, un petit Willow, Lauréane Mélodie, bon début de soirée. Salut Lorenza.

0: Ben, fais descendre un tir aussi, excellent.
1: Allez, comme ça. Bouge.
0: L'anniversaire de Gigi pour ce dimanche.
1: Hauteur. Comme ça même. Bouge.
0: La Réunion, le plat, la dame, faites-moi du bruit.

pépinière de Pierrefonds, car nous sommes en direct depuis la cabine son du Plalada. Coucou à Annie-Claude de Laval, un coucou à sa sœur Kia, à l'écoute, ainsi que son petit-fils qui a vu le jour.

Le oui. Merci pour tout. Très bonne soirée à toute l'équipe. Ajoutez à Nola 420. Salut débrouille. Bonne écoute.

Bonne écoute à toute la famille Kadi. Salut Mika. La team Moira Event, il y a DJ Bartel. La Gema Dauphé, Siphon de Mer Saint-Pierre. Notamment connecté du côté de Grandbois. Ah, Grandbois, Maître Dauphé en ce dimanche, attention. Hein. Direct du Plalada. Merci Mika.

Palmarès du Chaudron pour Idriss alias Jean-François de Toulouse. Bonjour à ma chérie Morgane, à la gamma de Belle-Pierre. Jean-Claude de l'île Maurice, superbe ambiance. Big up à Mister Matt et à DJ Nico. Bonne écoute. Merci Jean-Claude. Bon début de soirée. Nos cousins, cousines du côté de l'île Maurice pour ce dimanche.

Très bon dimanche à mon chéri Jocelyn, qui est gardé Tsun. Garde Tsun. À Paris, Françoise Virama, Piton Saint-Leu. Bon courage à Jocelyn.

Bonjour à toute l'équipe, on vous écoute en direct de la Tour. C'est la famille Jacinta. Je souhaite un joyeux anniversaire à ma maman Elisabeth qui fête ses 69 ans. Je salue Jean-Claude Lafleur de Cœur Pip, la famille Grégoire de la Marie, la famille Pierre de Maywood et la famille Zibel de l'Étang Salé, de la part de Zazon de l'île Maurice, Meddo Fécousin. Comment il dit ça? Meddo Fécousin. Salut les sœurs. Merci d'être là. Vous êtes nombreux, nombreuses à nous tendre l'oreille. Que vous soyez sur la bande FM ou sur les radios web. On est aussi présents.

DJ Nico pour la NIF Aglaé. L'ambiance est au top. Châteauroux, la DJ. Allons, Daniel. Mettre Dauphé dans le salon. Hein. Vous allez comme ça.

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Nos complices, les numéros gagnants, Quintet dans l'Andre. Bingo, c'est gagné.

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Allez, le ce gars qu'on va mettre de côté pour la suite, DJ Nico, c'est nouveau départ, on y va. On adoucit les mœurs. Place au zouk.

Alors la Réunion, vous savez, qui dit sélection Zouk, je vous laisse en toute simplicité, en toute confiance, entre les mains de notre DJ. Et vous laisse apprécier les transitions. Bon voyage avec nous et bon début.

Yuzuka l'état pur. Merci à DJ Nico 974. Il nous a tenu compagnie depuis midi. L'honneur et le plaisir de passer le relais à l'équipe.

Eh bien, Mister Matt, ça va très bien. Merci beaucoup. Merci, Nico. Au plaisir de vous retrouver, les amis, 18h, ici à l'île de la Réunion. Et comme il dit si bien, salut DJ Rasta, ça va, tranquille. Et rien n'a changé de notre côté.

Et comme chaque dimanche, on va saluer les radios qui nous suivent de notre côté. On va saluer nos confrères de Seine FM Mayotte, Ego Music, Akawan, RSL, LFM, Fréquence Sud, RJL,

Et comme je vois, les fidèles sont toujours là, Mister Gary. Salut nos amis de la montagne dans la place. Salut tout le monde par la même occasion. On compte sur vous, mesdames, chantez avec nous.

Allez, profitez bien les amis, on termine là-dessus pour le clé serré. Et c'est promis, on aura l'occasion de revenir un petit peu plus tard, au cours de la soirée. Et tout juste après.

Allez les amis, on va terminer la séquence là-dessus. Et attention pour la suite, DJ, nous ça va. Allez, pour la suite, accélère un peu la cadence. Nouvelle destination avec Kassav. En mouvement.

On va saluer les confrères DJ qui nous tendent l'oreille actuellement. Merci Stéphane pour le petit message, ça fait trop plaisir. On a Dédé également, notre DJ Rasta avec nous ce soir. On va kiffer.

Et les amis qui dansent avec nous, si on a des anniversaires à souhaiter, il n'y a pas de problème. On est preneurs. On va faire un petit big up à la famille Marapa, Arzak, Potama. Et joyeux anniversaire, Lia. Allez, c'est là qu'il faut monter les mains. On peut monter les mains, tout le monde. On essaye. Lève les mains, lève les mains, lève les mains, tout le monde. Montez les mains. Tout le monde, on lève les mains. Allez, c'est pas mal. C'est pas mal, ça. Ça suit déjà la cadence avec nous ici. C'est ce qu'on aime.

En tout cas, les cousins et cousines de l'île Maurice sont bien au rendez-vous. Famille Jazé-Sarc, on va saluer avec nous. Bonne ambiance à vous. Ça fait plaisir de vous avoir.

va faire une petite dédicace à toute la famille Action. Salut Monsieur Jean-Louis. On va souhaiter un bon baptême également à Tyrone et Céliana. Bon baptême à vous. Profitez bien la famille.

Quel spectacle pour ce soir. Et Gramoun Roger viendra nous voir ici, faire un petit tour. Ça change un peu, hein. On a l'occasion de le voir sur les réseaux sociaux. Et bien ce soir, il sera sur scène avec nous, Gramoun Roger. Et les fans sont déjà au rendez-vous.

Petite dédicace à la famille Cagnan. Joyeux anniversaire, monsieur Cagnan, un an de plus. Également, joyeux anniversaire, DJ Ken. Bah, salut, Mister Johan, merci beaucoup. Et en passant, salut à toute la famille Nukadou.

place jusqu'à très tard. Il faudra bien compter sur nos amis de la métropole, Châteauroux par exemple, avec Daniel. C'est un joyeux anniversaire à Aglaé, un big up à Max, Loana et Babi. Bonne soirée à vous également, bonne écoute. Joyeux anniversaire à Aglaé. Ramassez un petit bout de gâteau pour nous. Salut Châteauroux.

En tout cas, nos amis de la ravine des Cabris sont en place. On va saluer la famille Volaille, la famille Gastrin. Salut Muriel. Merci beaucoup de nous tendre l'oreille. Ça nous fait plaisir.

Eden Makassi, autour de son front Thomas. Passez des stations là, bien connectées avec nous. Et du côté de Mon Caprice, et Moulin Joli du côté de la Possession. Bon courage à vous, à ceux qui bossent. On vous envoie les ondes positives.

Eh ben ça. Et je comprends pourquoi certains sont contents du retour du Rasta, hein.

Je souhaite la bienvenue pour les personnes qui se connectent à l'instant même. C'est les diverses radios, diverses fréquences également. Ou à votre disposition la page bleue également. Et les choix sont légion ce soir. Pour être de notre

Et ce soir sur scène avec nous, le fantasque Grand Monde Roger. Et je veux dire parfait. Bien accompagné de Cédric seront sur scène tout à l'heure. Et les fans apprécieront.

Et le message qui continue de nous arriver pour faire part d'un super anniversaire, celle de DJ Kenz, de la part de Sandro. Un joyeux anniversaire, DJ Kenz. Et l'un des nôtres ici, hein, Mr. Kenz. Un an de plus. Big up anniversaire, Kenz.

Attention, c'est là qu'il faut cadencer. On va saluer les amis de la ligne des bambous avec nous. Bonne soirée, ligne des bambous. Bon, ce qui paraît, il fait un froid.

va profiter de l'occasion pour souhaiter un joyeux anniversaire à Muriel Philippe. Elle la barre des 40. Salut Muriel, joyeux anniversaire. On salue toute la famille Philippe également. Et Lorena, Mandy, et Loïc. Bonne soirée à vous.

Et les petites dédicaces qui continuent à nous arriver de notre côté. Salut Edith et les prods, comment il est? Eh ben ça va très bien de notre côté, hein. Et big up et joyeux anniversaire à DJ Kenz. Le son les dos. Big up le Planada. Et à très bientôt. Merci beaucoup Bernie. À très bientôt chez nous.

salue notre ami Wilfried. On salue toute la famille Bernie. Et les trois bassins du côté de Saint-Leu également. Alias Titom l'artiste. Salut Titom. Bonne soirée, bonne écoute.

ce soir, il est là. Continue avec Exalouane. On va saluer les anniversaires avec nous ce soir. Et les anniversaires, ça va? Et Gigi du Tampon qui fête son anniversaire avec nous. Happy birthday! Salut Mr. Wilfried de la Palissade également. Bonne soirée, bonne écoute. Salut Bombat.

à nos amis de l'ISER qui font un petit big up à RSL pour la transmission. Et Charouane et Fabrice, merci beaucoup. On va saluer Pierre, on va saluer la fière Jacques et Sûr, Grégoire et tous de l'ISER. Amusez-vous bien, les amis. Ah, ils sont bien présents, les amis de l'ISER. Salut Maurice.

Saint-Jean du côté des Puy-le-Rond. C'est les Ktakeliens qu'on va saluer également. Ils ont mis la sono à fond pour l'occasion. C'est pas mal ça. Un big up à toute la famille Puy-le-Rond. Salut à

On va saluer notre vendeur préféré. Salut Titom. Et Mister Thomas qu'on va saluer au passage. Salut les enfants également. Bonne soirée, bonne écoute à vous. Salut Thomas. Allez, notre ami des autres pièces, il est en place.

Et bien certains ont bien compris le message, c'est le moment où il faut sortir les apéros. D'un côté l'ambiance, de l'autre côté l'apéro. C'est bien Mika. Ben, salut toute la famille Batelier du côté de Plateau. Bon dimanche, bonne écoute.

qu'il est bien notre Rasta, il y en a qui veulent même se convertir pour devenir comme lui. On a la notice pour devenir Rasta. Salut Office, salut Manu également, salut les copains.

Attention pour le suite, DJ, on y va. On peut continuer avec son cavalier, il n'y a pas de problème. Et direction Robert Soulard. On continue avec comment ?

0: bien son ami.
1: Allez, ceux qui connaissent, on chante.
0: Ouverte la porte, madame. Ouverte la porte, madame. Ouverte la porte.
1: Et c'est pas mal ça, mais on peut me faire. On compte sur vous.

Et j'ai besoin de vous pour chanter ça avec nous. Salut, Goose Animation. Et les messieurs aussi, on peut chanter, y'a pas de problème, hein. On essaye une première fois. On y va. Tout le monde. Plus fort. Excellent, c'est pas mal.

Bah, c'était bonne écoute et bonne soirée à monsieur Sylvain Puileron et de la part de son gendre. Salut ta Kéliane, bonne soirée à vous les Puileron. Salut Kéliane. On apprécie avec son beau-père, c'est pas mal.

On essaye avec les mains. Montez les mains, montez les mains, montez les mains. Tapez, tapez la main. Tapez, tout le monde. C'est pas mal ça. Allez, le plat à la dame, faites du bruit s'il vous plaît.

On va saluer Mister Jim. Un ciel photographie avec nous. C'est comme ça qu'on fait des photos. Salut Mister Jim. Ça va bien ?

On va saluer les amis qui nous tendent l'oreille. Salut Olivier, salut Laetitia. Vous êtes bonne soirée, bonne écoute avec nous. Et encore merci pour le petit message.

On va saluer nos amis de Piton Saleux. On va saluer Edvina qui fait des gros bisous à son chéri Robert Coupama. Et du côté de Maison Rouge. En lui disant je t'aime énormément. Belle déclaration.

Allez, profitez bien, on termine la séquence avec Désiré François. Et juste après, ralentir un peu la cadence. Allez, retour au collège serré pour la suite.

En tout cas, quelle que soit la sélection, notre DJ carbure ce soir. Et mis des barres. Faire revivre le souvenir.

Marco Yönem ama. Et lui, les Rasta, il sait nous faire danser ce soir. Excellence, hein. Et les anniversaires qui sont encore avec nous, on y va. Fait tourner.

avec nos amis de Saint-Paul ce soir, c'est vraiment pas mal. L'ambiance à fond. Quand il est comme ça, Saint-Paul. On a à peu près l'habitude avec nos amis de l'Ouest. Continuons comme ça, continuons à...

0: Mesdames et messieurs, ce n'est pas fini. Ça peine Noël.
1: Vraiment wow. J'entends. Allez, nouvelle destination pour la suite.

On va profiter de l'occasion pour souhaiter bonne soirée à mon frérot Marty, ainsi qu'à Gabriel. Salut Debo également. Salut toute la famille. Salut la famille Martini, bonne soirée et bonne écoute. Bonne soirée Gabriel. Et toi aussi, t'es à la radio.

Bien profiter de la session que nous offre le Rastan. Mettre la gant. Quel il est. Et où que vous soyez, quoi que vous fassiez, les amis, connectez-vous. Pas mal de radios qui nous suivent, les amis de Sun FM Mayotte. Et toujours dans la place, Go Music, Akawan, LFM, RSL Radio, Fréquence Sud, RJL. Et ils sont pas mal de radios à nous suivre comme chaque dimanche ici. Pour plus de diffusion. Merci les radios.

Les travailleurs, travailleuses, est-ce que ça va toujours? Et les célibataires, est-ce que ça va toujours? Et nous, on veut des vrais célibataires. Les célibataires, faites du bruit, s'il vous plaît. Et les travailleurs, les travailleuses, faites du bruit.

tout le monde. On va saluer le King et le mystère du tiramisu. Salut le moine. Et les célibataires, on y va.

0: Les travailleurs, les travailleuses, est-ce que ça va toujours? Lève la main, lève la main, lève la main, lève la main. Chibidi pipi. Lève la main, lève la main, lève la main, lève la main. Célibataire, la main en l'air. Tout le monde ensemble, plus fort que ça. Et merci beaucoup DJ. Et bonsoir le Planata, ça va? Quand on nous dit célibataire, la main en l'air, il donne l'ambiance. Célibataire, elle est là, elle est pas là. Et rassure-moi, il n'y a pas rien que célibataire à soi. Nassat Léon coupe, Sati travaille, il lève grand matin, et n'a même Sati lève 11h midi. Et là, du coup, il n'a plus personne. Alors, juste le temps pour moi de vous dire bonsoir et de vous souhaiter la bienvenue dans ce dimanche. Et Gramoun Roger, est-ce que Nena est des followers de Gramoun Roger? Lève la main, pas besoin de la honte. M'y connaît, je t'y garde son vidéo, je t'y garde son TikTok. Mais juste avant de le recevoir tout à l'heure, on a un artiste, je veux dire, qu'on ne présente plus. Et tout le monde le suit sur le réseau, dans les soirées, un peu partout. Il est là, je vais dire que c'est le plus modeste des artistes. Encore une fois, on va l'accueillir comme il se doit ce soir. Madame Nazot, un tonnerre d'applaudissements pour Cédric, s'il vous plaît.
1: Et bonsoir à toutes. Alors, d'habitude, Planata,

rentrer. Allons, tibili bip bip. Les planadas et bip bip. Tapez. Est-ce que planada est là? Là ici les bons, les super. Des voix miroirs fait mes yeux, approche, approche à zot, approche à zot, approche à zot, comme ça les six photos après. Le gars d'azot, nous ça va. Tibili bip bip. Allez, y'a que 60 pour 100 là. Après, dis-moi encore plus. À soir, c'est soirée, soirée karaoké. Allons.

0: Ben, à un moment donné, il faut mettre du chemin. Allez, couillon!
1: T'es ben, pas encore fini, ça. T'es moi,
0: là, laisse-moi jusqu'à qu'il est, jusqu'à qu'on les ressuscite.
1: Attends, tu risotes.
0: Non, mais
1: attends, au tour. Ma pas encore fini.
0: Que nous finis quoi? Vous finis quoi, toi?
1: Ben, normalement, nous a fait 20 minutes, dans 17.
0: Eh, la route tamarin, elle est pas longue, bout. Allez, à où ton?
1: Eh, vite, ma pas encore fini, ou laisse-le, bande de monde, encore, c'est pas un chantier, truc là.
0: À moi, je.
1: Ben, viens, à où? De toute façon, viens. Fais pas un compte avec lui, mais quand.
0: Ah non, mais Michel, arrête, gâche, connais tout le monde comme moi, ouais.
2: En même temps, c'est son dimanche, Cédric, hein.
1: Eh, déjà, m'accepte ni au journée.
0: Mais comment comprends-tu?
1: Mais alors, depuis là, vous faites des mois où je rentre là, où commence là.
0: Où est-ce que mon morceau? Où est-ce que de monde, cougnon?
1: À moi, voilà le morceau. Viens où t'es là, à côté là, que ça demande votre figure. Toi, avec des sites Facebook tout le temps, votre figure, t'es là.
0: Non! Mais t'es, mais. Ah, merci. Au vraiment, venez prendre mon intérêt parce que.
1: Non, attends, à où déjà là?
0: Mon chemise, j'ai pour moi, tu.
1: Déjà, si moi, tu viens pas, de moi, tu viens pas garder où déjà, ou t'es genre tout seul là.
0: Arrête!
1: Donc déjà, faut admettre.
0: Eh, Dibana, comme ça, on va voir mon musique, laisse-moi coucher, pas couillard.
1: Ah, moi, vous voulez me dire ça?
0: Oui.
1: Attends, à où? Eh, Vidjé, les déhier, Vidjé. Devant tout le monde, bon témoin, midi aujourd'hui, vous l'avez le compte, on me dit, on a sécurité, elle est là.
0: Sécurité?
1: Oui.
0: Sécurité, me derrière moi, ça cherche mon cas, ce couillon.
1: Ah, comme ça alors?
0: Bien sûr.
1: Alors, le bougre, ni chanté, se disant, il est bon. Ali, son pays, c'est 3 bouteilles Jacques Daniel. Un bœuf. Après, ça dit qu'on n'est pas là. Ali, avec gérant Planada. Soit, chaque fois Planada, la fille fait aimer 3 heures du matin. Maintenant, ça tu vois, si madame dehors là-bas, là, connais ça. Chimie Diaou, André Maolisson. Zozi là, qui vient pour vie après.
0: Ben moi, je fais chaque mi-vé, moi, chez moi, il commente là.
1: Qui serait d'accord pour que Amon Roger rende son cas? Lève un coup la main en l'air, c'est tout le monde que Amon Roger rende son cas, là, voilà.
0: Non, déchant d'où, déchant
1: d'où. Eh ben, lève pas la main, vraiment.
0: Non, déchant d'où, laisse-moi faire mon affaire.
1: Avant, mi, ça va là, mais je vois une affaire. Donne-moi un saut, dis, passe là, on a notre recoin là. Mais maman, il y a pas l'Ivan travaille chez toi. Les siens, bien ça, qui passe la langue de recoin. Passe avec lui.
0: Ivan?
1: Et deuxièmement, on a un gros là, regarde-nous. Prends les deux micros pour vous, sans les deux morceaux en même temps, hein, là.
0: Mais c'est... Hey, là, sont maloqués, les vieux couillons. Parce que bonne femme, là, il y a ma moi, elle veut pas vrai. Bon, Dieu. Oh, t'es DJ, cigarette pas allumée. DJ, là, gagne un coussin pour moi, je fais. Ah non, plein là, là, tu me les pipis. Tu veux le pipi, tu veux le pas encore, tu veux le plus fort. Ok, allô. Hey, hey.

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0: De fait. Eh, ouais, quand tu donnes tout ça là, faut donner même. Hein? Ah oui, faut pas laisser gâter, maman. Hein? Ah non. Bon. Le bon. Eh, ben là, viens prendre le micro, on va finir, moi.
1: Non. Nademoun, il vient d'arriver, Ramon Roger. Et ça l'a pas entendu qu'en fin de compte, à la base, le morceau Taou. C'est bien ça?
0: Oui.
1: Eh ben, il fait un petit bout de temps, Cédric, il dit à nous, ça, t'es son morceau.
0: Non, Cédric, c'est moi. Tiens, ça, désolé pour copier chez moi chaque instant, couillon. Salani et mariage Dora. Maria m'a fait un petit mariage, 180 000 euros, hein. Enfin, oui, vraiment. Autant, je passe à Belle, la main dans le tiroir. Là, voilà mon écriture. Et là, je vais dire, Elle marche, de Cédric analyse.
1: Cédric, à partir de 10 ans de morceau, hein.
0: Non, mais faut voir être même, hein.
1: Eh ben, si nous verrons entendre ça, elle est possible?
0: Ouais, c'est, faut voir si le public il veut.
1: Comment ça?
0: Là, tu veux le bas. Là, tu veux, là, tu veux pas.
1: Alors, comment on pense?
0: Pépé, DJ.
1: DJ.
0: Allons, et nous descendons. Nous descendons. Allons, c'est ça. Où toi, madame? Et nous?

0: Amiens Sapuyo. Non, mais il aime les bons. Allez, DJ.
1: Fais péter l'enquête.
0: Allez, please, hésite pas, chante avec moi. Ah, comment il est plein là-dedans? Allô, allô, allô, allô. Allez, nous savons.

0: L'agneau. Hey. Merci, merci, plein d'or. Ou à quoi il dit, aïe, aïe, il fait mal vraiment du feu. Non, non, mais vraiment. Oui. J'ai fini d'entendre du bonhomme crier, aïe, jeune. J'ai pas vérité. Aïe, aïe, ben, non, ou à quoi bonhomme crie, aïe, éviter les bons couillons. Merci encore, plein d'or. Il vit bim. Et nous va revenir. Bonne soirée tout le monde, merci.
1: En tout cas, Ramon de Roger, il bip pour Ramon de Roger. Ramon de Roger, reviens quand on veut. Les bons.
0: Bon, pas de problème.
1: Puis besoin passe par Cédric, appelle
0: non,
1: le patron.
0: Non, mais Cédric, pas moi Cédric. Là, Michel Montel, je bois un peu l'eau. C'est que la bouche est sur le cas. Et pour la route tamarin. Allez, à jouer.
1: Allez pas trop vite parce que Bané veut tirer photo avec vous.
0: Oui, bien sûr.
1: Les bons. Elle nous retrouve dans quelques instants.
0: Nathalie, quand dès que Marie, ça demande combien m'a gagné. Non, mais c'est une gentille belle fille. C'est une gentille belle fille, ouais. Non, il soigne moins bien, il soigne moins bien, fait papier tout. Mais c'est le moyen de santé. Bon, allez, nous trouver.
1: En tout cas, nos amitiés à Nathalie et à Dora. À la prochaine.
0: Pas de problème, allez, bien sûr, encore.
1: Encore des applaudissements, s'il vous plaît. Et c'est pas fini. Et dimanche prochain, on accueille un artiste mauricien. Il sera ici, il fera le voyage DJ. Et ça, c'est pour dimanche prochain. Merci DJ. Et Danny Drac, le mauricien qui fera le voyage pour aider des notes dimanche prochain. Rate pas ça parce que dimanche prochain, nous n'a un info à communiquer à Zot, mais ça, c'est pour dimanche. Et tout de suite, DJ, balance le son.

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